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2: Salut à tous, et on commence tout de suite sur TF1 avec votre série Les Experts Las Vegas, avec 6 épisodes déconseillés au moins de 10 ans à partir de 21h10. Sur France 2, Le Canard à l'Orange, votre théâtre à 20h55. Sur France 3, votre série Alexandra et Léa avec 2 épisodes à 21h10. Sur M6, du football en direct, demi-finale de la Coupe du Monde, la France face à l'Espagne, dès 20h50. Et allez les Bleus! Sur W9, les 20 chansons préférées des Français à 21h25. Sur TMC, 90 enquêtes avec 2 épisodes à 21h25 également. Sur TFX, votre film Rupture pour tous, déconseillé au moins de 10 ans à 21h10. Et pour finir, sur Gulli, votre film Les Rois de la Glisse 2 à 21h05. Et voilà, c'est tout pour ce soir. Passez une agréable soirée télévisée avec Radio Éphémère. Bien évidemment, moi je vous dis à demain pour vos prochains programmes.

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2: Bélier, persévérant dans votre travail, vous redoublez d'efforts pour mener à bien vos projets.
3: Taureau, ne vous inquiétez pas outre mesure si vous ressentez un ralentissement dans vos affaires.
4: Gémeaux, vous trouverez la manière efficace de rétablir la barre à votre avantage.
5: Vous avez plus d'un tour dans votre sac pour découvrir la solution.
6: Cancer, calmez-vous en faisant de la relaxation ou en vous défoulant dans le sport.
7: Lion, c'est la journée des bonnes résolutions, ne vous en privez pas.
8: Vierge, Vénus, planète de l'amour, vous insuffle joie de vivre et charme à profusion.
9: Balance, votre pouvoir de séduction est au top.
10: La température monte au baromètre de vos amours.
11: Scorpion, vous bénéficiez d'une conjoncture astrale enchanteresse et cela vous ravit au plus haut point.
12: Sagittaire, grand bonheur, vos perspectives amoureuses sont à la hauteur de vos espérances.
13: Capricorne, l'heure est à la réflexion, à l'analyse, à l'étude de vos projets.
14: Verseau, vous débordez d'idées, mais vous devez jauger la situation avant de révéler vos plans.
15: Poisson, vous êtes aidé dans vos démarches, même si vous devez pour cela différer vos projets.
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1: Salut à tous. Aujourd'hui, direction le massif des Aravis, au-dessus du Grand Bornand, pour une belle escapade vers un refuge emblématique de Haute-Savoie, le refuge de Gras-Musset, au pied de la fameuse pointe percée, sommet culminant des Aravis. Situé à

0: Roxane. Et très vite, le décor change. Les alpages laissent place à la roche, aux dalles, aux failles, dans une ambiance de haute montagne déjà bien marquée. Le parcours le plus classique demande environ 2 heures de marche et près de 450 mètres de dénivelé positif. Il reste accessible à tout randonneur habitué à la montagne. Peu à peu, l'herbe laisse place aux lapias, ces étonnantes formations rocheuses sculptées par l'eau depuis des milliers d'années. On a parfois l'impression d'évoluer sur une autre planète. Puis apparaît enfin le refuge, blotti au pied de la pointe percée avec ses 2750 mètres. Le refuge actuel a été inauguré en 1972 et porte le nom de Louis Gras Musset, alpiniste au Savoyard dont la mémoire est associée à ce lieu emblématique. Le refuge de Gras Musset est surtout un lieu stratégique, le point de départ des différentes voies d'accès à la pointe percée. Randonnée alpine, escalade ou encore ski alpinisme, les itinéraires sont nombreux et variés autour de ce sommet rocheux qui domine tout le secteur. Mais le refuge n'est pas réservé qu'aux alpinistes chevronnés. Il bénéficie du label Refuge en famille. Sa facilité d'accès, les découvertes à proximité ainsi que les services et équipements proposés en font un lieu parfaitement adapté à l'accueil des enfants et des adolescents. De quoi partager de vrais moments en montagne et repartir avec de beaux souvenirs en famille. Depuis la terrasse, le spectacle est permanent. Face à la chaîne du Bargy et au pic du Jalouvre, les couchers de soleil sont tout simplement magnifiques. Vous pouvez y admirer parfois aussi des bouquetins qui se baladent le long des roches. Le refuge de Gras Musset, c'est finalement tout cela à la fois. Un lieu de passage, un camp de base, un belvédère et un concentré de montagnes vivantes. Mais il y a une chose à faire en volant, c'était la découverte du fameux refuge de la Pointe Percée. Excellente journée à tous sur Radio Éphémère.
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2: Bélier, persévérant dans votre travail, vous redoublez d'efforts pour mener à bien vos projets. Taureau, ne vous inquiétez pas outre mesure si vous ressentez un ralentissement dans vos affaires. Gémeaux, vous trouverez la manière efficace de rétablir la barre à votre avantage. Vous avez plus d'un tour dans votre sac pour découvrir la solution. Cancer, calmez-vous en faisant de la relaxation ou en vous défoulant dans le sport. Lion, c'est la journée des bonnes résolutions, ne vous en privez pas. Vierge, Vénus, planète de l'amour, vous insuffle joie de vivre et charme à profusion. Balance, votre pouvoir de séduction est au top. La température monte au baromètre de vos amours. Scorpion, vous bénéficiez d'une conjoncture astrale enchanteresse et cela vous ravit au plus haut point. Sagittaire, grand bonheur, vos perspectives amoureuses sont à la hauteur de vos espérances. Capricorne, l'heure est à la réflexion, à l'analyse, à l'étude de vos projets. Verseau, vous débordez d'idées, mais vous devez jauger la situation avant de révéler vos plans. Poisson, vous êtes aidé dans vos démarches, même si vous devez pour cela différer vos projets.
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2: Bonjour à tous et on commence avec l'entreprise Porcheron Frères et Compagnie à Entrelac qui recherche son futur chef d'équipe électricien, bâtiment et tertiaire en CDI. À Grésy-sur-Aix, l'agence Aix-les-Bains Riviera des Alpes recherche pour renforcer ponctuellement son équipe un peintre en intérieur en CDD d'un mois. Storex recrute un menuisier storiste en CDI. La société Interex recherche un assistant administratif en CDI. Vous êtes passionné par l'IT et les réseaux, Communique, entreprise experte en services informatiques et télécommunications, recrute un technicien support système et réseau en CDI à Chavanneau. Le groupement d'employeurs pour l'insertion et la qualification BTP Pays de Savoie et de l'Ain recherche un étancheur à Chavanneau en contrat d'alternance de 18 mois. Un maçon-coffreur à Rumilly en contrat d'alternance de 14 mois. Un canalisateur à Rumilly en contrat d'alternance de 16 mois. La pharmacie implantée à Vallières-sur-Fière vous propose un poste de pharmacien adjoint en CDI. La mairie de Lovani recrute un agent polyvalent des écoles en CDD de 12 mois à temps partiel. Rejoignez la menuiserie savoyarde Menton AFIS à Marigny-Saint-Marcel qui recrute actuellement un technicien bureau d'études et un technico-commercial en CDI. TMBI France à La Biolle recrute un maçon avec expérience pour des chantiers sur la région en CDI. Hôtel Ibis Budget Annecy-Poisy recherche un agent de maintenance hôtellerie en CDD de 6 mois. La SARL Navarro et Le Grand Bain, située à Sillingy, recrutent un technicien chauffagiste en CDI. Toujours à Sillingy, la SARL Cern Sanit Équipement Hydraulique recrute en CDI un plombier chauffagiste, un chargé d'affaires CVC, un dessinateur CVC et un électricien CVC. Adéco recherche, pour une mission intérim de 3 mois, un cariste à Rumilly. Pour une mission de 3 mois également, un maçon VRD et un agent de production à Poisy. Et pour une mission intérim de 2 mois, un conducteur d'engin de chantier à Sillingy. Ces offres d'emploi s'adressent évidemment aussi bien aux hommes qu'aux femmes. Vous souhaitez en savoir plus? Retrouvez les références de ces postes sur la page emploi de la radio. De nombreuses autres opportunités d'emploi à retrouver également sur francetravail.fr.
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1: Pas de téléphone, pas d'électricité, pas de voiture. Et pourtant, les journées étaient déjà bien remplies. Quand on visite un château ou un musée, il y a toujours un moment où l'on essaie d'imaginer. La vie qu'il y avait ici avant nous, les personnes qui ont regardé par les mêmes fenêtres ou traversé les mêmes places. Au château de Montrottier, par exemple, il suffit d'apercevoir le donjon pour que l'imagination se mette en marche. On cherche les chevaliers, les oubliettes, les passages secrets, même où il n'y en a pas. Du côté du château de Clermont, c'est une autre époque qui prend vie. Sa cour Renaissance, son architecture étonnante et son histoire donnent parfois l'impression d'être dans un décor de cinéma. Puis, il y a le musée Notre Histoire à Rumilly, qui s'anime tout l'été. Là aussi, il suffit d'un peu d'imagination. Une balade dans les rues de la ville et l'on découvre ce qui se trouvait ici avant nous. Une visite guidée et l'on comprend pourquoi certains lieux portent encore leur nom aujourd'hui. Une balade comptée à la tombée de la nuit et Rumilly prend soudain une toute autre dimension. Quant aux plus jeunes, ils pourront même expérimenter le cyanotype ou participer à des ateliers créatifs inspirés de la nature. Comme quoi, l'histoire n'est pas toujours là où on l'attend. Finalement, la découverte du patrimoine a un talent assez rare. Cela nous rappelle que les endroits que l'on connaît déjà ont vécu 1000 vies avant la nôtre. Alors cet été, passez une herse, franchissez un pont-levis ou entrez dans un musée. Et surtout, imaginez. Rendez-vous la semaine prochaine.
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2: Bélier, persévérant dans votre travail, vous redoublez d'efforts pour mener à bien vos projets.
3: Taureau, ne vous inquiétez pas outre mesure si vous ressentez un ralentissement dans vos affaires.
4: Gémeaux, vous trouverez la manière efficace de rétablir la barre à votre avantage.
5: Vous avez plus d'un tour dans votre sac pour découvrir la solution.
6: Cancer, calmez-vous en faisant de la relaxation ou en vous défoulant dans le sport.
7: Lion, c'est la journée des bonnes résolutions, ne vous en privez pas.
8: Vierge, Vénus, planète de l'amour, vous insuffle joie de vivre et charme à profusion.
9: Balance, votre pouvoir de séduction est au top.
10: La température monte au baromètre de vos amours.
11: Scorpion, vous bénéficiez d'une conjoncture astrale enchanteresse et cela vous ravit au plus haut point.
12: Sagittaire, grand bonheur, vos perspectives amoureuses sont à la hauteur de vos espérances.
13: Capricorne, l'heure est à la réflexion, à l'analyse, à l'étude de vos projets.
14: Verseau, vous débordez d'idées, mais vous devez jauger la situation avant de révéler vos plans.
15: Poisson, vous êtes aidé dans vos démarches, même si vous devez pour cela différer vos projets.
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2: Salut à tous, et on commence tout de suite sur TF1 avec votre série Les Experts Las Vegas, avec 6 épisodes déconseillés au moins de 10 ans à partir de 21h10. Sur France 2, Le Canard à l'Orange, votre théâtre à 20h55. Sur France 3, votre série Alexandra et Léa avec 2 épisodes à 21h10. Sur M6, du football en direct, demi-finale de la Coupe du Monde, la France face à l'Espagne dès 20h50. Et allez les Bleus! Sur W9, les 20 chansons préférées des Français à 21h25. Sur TMC, 90 enquêtes avec 2 épisodes à 21h25 également. Sur TFX, votre film Rupture pour tous, déconseillé au moins de 10 ans à 21h10. Et pour finir, sur Gulli, votre film Les Rois de la Glisse 2 à 21h05. Et voilà, c'est tout pour ce soir. Passez une agréable soirée télévisée avec Radio Éphémère. Bien évidemment, moi je vous dis à demain pour vos prochains programmes télé.

0: Bonjour, cette semaine dans ma sélection de films proposés au cinéma La Lumière de la Villa Rumi, découvrez L'Odyssée, le dernier film d'action de Christopher Nolan avec Matt Damon, Tom Holland et Anne Hathaway. L'Odyssée est une épopée mythique tournée à travers le monde et qui suit le retour d'Ulysse vers Ithaque. Pour la première fois, la saga fondatrice d'Homère est portée sur les écrans de manière spectaculaire avec la toute dernière technologie IMAX.
1: Le royaume d'Ithaque attend d'avoir un roi.
2: Mon père va rentrer à la maison.
1: Tu pleurniches après un papa que t'as même pas connu. Car tu n'es qu'un petit morveux de bâtard.
3: Le roi d'Ithaque revient bientôt.
1: Pour accomplir sa vengeance.
2: Je peux monter sur le trône.
3: Ils ne céderont pas le pouvoir. Ni à toi, ni à Ulysse. S'ils rentraient, ils devraient tous les tuer. Et tu le devras.
4: Vous ne parlez pas de façon compréhensible, vous les dieux.
3: Qui ne comprend pas la souffrance? Le sang. Les dieux t'avaient prévenu.
4: Alors je défie les dieux.
0: Ensuite, toujours disponible cette semaine, découvrez Des Mignons et des Monstres, ou Toy Story 5, ou encore Vaiana, la légende du bout du monde, ou bien Supergirl, ou la comédie Permis de détruire, ou encore La bataille de Gaulle, partie 1 et 2. Et voilà, c'est tout pour aujourd'hui. Tout de suite, retour à la musique sur Radio Éphémère, en FM dans l'Albanais et en AB+, sur le Grand Annecy.
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2: Bélier, persévérant dans votre travail, vous redoublez d'efforts pour mener à bien vos projets. Taureau, ne vous inquiétez pas outre mesure si vous ressentez un ralentissement dans vos affaires. Gémeaux, vous trouverez la manière efficace de rétablir la barre à votre avantage. Vous avez plus d'un tour dans votre sac pour découvrir la solution. Cancer, calmez-vous en faisant de la relaxation ou en vous défoulant dans le sport. Lion, c'est la journée des bonnes résolutions, ne vous en privez pas. Vierge, Vénus, planète de l'amour, vous insuffle joie de vivre et charme à profusion. Balance, votre pouvoir de séduction est au top. La température monte au baromètre de vos amours. Scorpion, vous bénéficiez d'une conjoncture astrale enchanteresse et cela vous ravit au plus haut point. Sagittaire, grand bonheur, vos perspectives amoureuses sont à la hauteur de vos espérances. Capricorne, l'heure est à la réflexion, à l'analyse, à l'étude de vos projets. Verseau, vous débordez d'idées, mais vous devez jauger la situation avant de révéler vos plans. Poisson, vous êtes aidé dans vos démarches, même si vous devez pour cela différer vos projets.
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2: Bonjour à tous et on commence avec l'entreprise Porcheron Frères et Compagnie à Entrelac qui recherche son futur chef d'équipe électricien, bâtiment et tertiaire en CDI. À Grésy-sur-Aix, l'agence Aix-les-Bains Riviera des Alpes recherche pour renforcer ponctuellement son équipe un peintre en intérieur en CDD d'un mois. Storex recrute un menuisier storiste en CDI. La société Interex recherche un assistant administratif en CDI. Vous êtes passionné par l'IT et les réseaux, Communique, entreprise experte en services informatiques et télécommunications, recrute un technicien support système et réseau en CDI à Chavano. Le groupement d'employeurs pour l'insertion et la qualification BTP Pays de Savoie et de l'Ain recherche un étancheur à Chavano en contrat d'alternance de 18 mois, un maçon-coffreur à Rumilly en contrat d'alternance de 14 mois, un canalisateur à Rumilly en contrat d'alternance de 16 mois. La pharmacie implantée à Vallières-sur-Fière vous propose un poste de pharmacien adjoint en CDI. La mairie de Lovani recrute un agent polyvalent des écoles en CDD de 12 mois à temps partiel. Rejoignez la menuiserie savoyarde Menton à Effis, Asmarigny-Saint-Marcel, qui recrute actuellement un technicien bureau d'études et un technico-commercial en CDI. TMBI France à La Biolle recrute un maçon avec expérience pour des chantiers sur la région en CDI. Hôtel Ibis Budget Annecy Poisy recherche un agent de maintenance hôtellerie en CDD de 6 mois. La SARL Navarro et Le Grand Bain, située à Sillingy, recrute un technicien chauffagiste en CDI. Toujours à Sillingy, la SARL Cern Sanit Équipement Hydraulique recrute en CDI un plombier chauffagiste, un chargé d'affaires CVC, un dessinateur CVC et un électricien CVC. Adéco recherche, pour une mission intérim de 3 mois, un cariste à Rumilly. Pour une mission de 3 mois également, un maçon VRD et un agent de production à Poisy. Et pour une mission intérim de 2 mois, un conducteur d'engin de chantier à Sillingy. Ces offres d'emploi s'adressent évidemment aussi bien aux hommes qu'aux femmes. Vous souhaitez en savoir plus? Retrouvez les références de ces postes sur la page emploi de la radio. De nombreuses autres opportunités d'emploi à retrouver également sur francetravail.fr.
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2: Bélier, persévérant dans votre travail, vous redoublez d'efforts pour mener à bien vos projets. Taureau, ne vous inquiétez pas outre mesure si vous ressentez un ralentissement dans vos affaires. Gémeaux, vous trouverez la manière efficace de rétablir la barre à votre avantage. Vous avez plus d'un tour dans votre sac pour découvrir la solution. Cancer, calmez-vous en faisant de la relaxation ou en vous défoulant dans le sport. Lion, c'est la journée des bonnes résolutions, ne vous en privez pas. Vierge, Vénus, planète de l'amour, vous insuffle joie de vivre et charme à profusion. Balance, votre pouvoir de séduction est au top, la température monte au baromètre de vos amours. Scorpion, vous bénéficiez d'une conjoncture astrale enchanteresse et cela vous ravit au plus haut point. Sagittaire, grand bonheur, vos perspectives amoureuses sont à la hauteur de vos espérances. Capricorne, l'heure est à la réflexion, à l'analyse, à l'étude de vos projets. Verseau, vous débordez d'idées, mais vous devez jauger la situation avant de révéler vos plans. Poisson, vous êtes aidé dans vos démarches, même si vous devez pour cela différer vos projets.
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0: Bonjour, cette semaine dans ma sélection de films proposés au cinéma Les Lumières de la Villa Rumilly, découvrez L'Odyssée, le dernier film d'action de Christopher Nolan avec Matt Damon, Tom Holland et Anne Hathaway. L'Odyssée est une épopée mythique tournée à travers le monde et qui suit le retour d'Ulysse vers Ithaque. Pour la première fois, la saga fondatrice d'Homère est portée sur les écrans de manière spectaculaire avec la toute dernière technologie IMAX.
1: Le royaume d'Ithaque attend d'avoir un roi.
2: Mon père va rentrer à la maison.
1: Tu pleurniches après un papa que t'as même pas connu. Car tu n'es qu'un petit morveux de bâtard.
3: Le roi d'Ithaque revient bientôt.
1: Pour accomplir sa vengeance.
2: Je peux monter sur le trône.
3: Ils ne céderont pas le pouvoir. Ni à toi, ni à Ulysse. S'ils rentraient, ils devraient tous les tuer. Et tu le devras.
4: Vous ne parlez pas de façon compréhensible, vous les dieux.
3: Qui ne comprend pas la souffrance? Le sang. Les dieux t'avaient prévenu.
4: Alors je défie les dieux.
0: Ensuite, toujours disponible cette semaine, découvrez Des Mignons et des Monstres, ou Toy Story 5, ou encore Vaiana, la légende du bout du monde, ou bien Supergirl, ou la comédie Permis de détruire, ou encore à la bataille de Gaulle, partie 1 et 2. Et voilà, c'est tout pour aujourd'hui. Tout de suite, retour à la musique sur Radio Éphémère en FM dans l'Albanais et en AB+ sur le Grand Annecy.
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2: Pas de téléphone, pas d'électricité, pas de voiture. Et pourtant, les journées étaient déjà bien remplies. Quand on visite un château ou un musée, il y a toujours un moment où l'on essaie d'imaginer. La vie qu'il y avait ici avant nous, les personnes qui ont regardé par les mêmes fenêtres ou traversé les mêmes places. Au château de Montrottier, par exemple, il suffit d'apercevoir le donjon pour que l'imagination se mette en marche. On cherche les chevaliers, les oubliettes, les passages secrets, même où il n'y en a pas. Du côté du château de Clermont, c'est une autre époque qui prend vie. Sa cour Renaissance, son architecture étonnante et son histoire donnent parfois l'impression d'être dans un décor de cinéma. Puis, il y a le musée Notre Histoire à Rumilly, qui s'anime tout l'été. Là aussi, il suffit d'un peu d'imagination. Une balade dans les rues de la ville et l'on découvre ce qui se trouvait ici avant nous. Une visite guidée et l'on comprend pourquoi certains lieux portent encore leur nom aujourd'hui. Une balade comptée à la tombée de la nuit et Rumilly prend soudain une toute autre dimension. Quant aux plus jeunes, ils pourront même expérimenter le cyanotype ou participer à des ateliers créatifs inspirés de la nature. Comme quoi, l'histoire n'est pas toujours là où on l'attend. Finalement, la découverte du patrimoine a un talent assez rare. Cela nous rappelle que les endroits que l'on connaît déjà ont vécu 1000 vies avant la nôtre. Alors cet été, passez une herse, franchissez un pont-levis ou entrez dans un musée. Et surtout, imaginez. Rendez-vous la semaine prochaine.
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2: Salut à tous, et on commence tout de suite sur TF1 avec votre série Les Experts Las Vegas, avec 6 épisodes déconseillés au moins de 10 ans à partir de 21h10. Sur France 2, Le Canard à l'Orange, votre théâtre à 20h55. Sur France 3, votre série Alexandra et Léa avec 2 épisodes à 21h10. Sur M6, du football en direct, demi-finale de la Coupe du Monde, la France face à l'Espagne dès 20h50. Et allez les Bleus! Sur W9, les 20 chansons préférées des Français à 21h25. Sur TMC, 90 enquêtes avec 2 épisodes à 21h25 également. Sur TFX, votre film Rupture pour tous, déconseillé au moins de 10 ans à 21h10. Et pour finir, sur Gulli, votre film Les Rois de la Glisse 2 à 21h05. Et voilà, c'est tout pour ce soir. Passez une agréable soirée télévisée avec Radio Éphémère, bien évidemment. Moi,

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0: offre d'emploi à Remillé dans l'Albanais.
1: Avec France Travail Séno.
2: Bonjour à tous et on commence avec l'entreprise Porcheron Frères et Compagnie à Entrelac qui recherche son futur chef d'équipe électricien, bâtiment et tertiaire en CDI. À Grésy-sur-Aix, l'agence Aix-les-Bains Riviera des Alpes recherche pour renforcer ponctuellement son équipe un peintre en intérieur en CDD d'un mois. Storex recrute un menuisier storiste en CDI. La société Interex recherche un assistant administratif en CDI. Vous êtes passionné par l'IT et les réseaux, Communique, entreprise experte en services informatiques et télécommunications, recrute un technicien support système et réseau en CDI à Chavanneau. Le groupement d'employeurs pour l'insertion et la qualification BTP Pays de Savoie et de l'Ain recherche un étancheur à Chavanneau en contrat d'alternance de 18 mois, un maçon-coffreur à Remis en contrat d'alternance de 14 mois, un canalisateur à Remis en contrat d'alternance de 16 mois. La pharmacie implantée à Vallières-sur-Fière vous propose un poste de pharmacien adjoint en CDI. La mairie de Lovanie recrute un agent polyvalent des écoles en CDD de 12 mois à temps partiel. Rejoignez la menuiserie savoyarde Menton à Effis, Asmarigny-Saint-Marcel, qui recrute actuellement un technicien bureau d'études et un technico-commercial en CDI. TMBI France à La Biolle recrute un maçon avec expérience pour des chantiers sur la région en CDI. Hôtel Ibis Budget Annecy Poisy recherche un agent de maintenance hôtellerie en CDD de 6 mois. La SARL Navarro et Le Grand Bain, située à Sillingy, recrute un technicien chauffagiste en CDI. Toujours à Sillingy, la SARL Cern Sanit Équipement Hydraulique recrute en CDI un plombier chauffagiste, un chargé d'affaires CVC, un dessinateur CVC et un électricien CVC. Adéco recherche, pour une mission intérim de 3 mois, un cariste à Rumilly. Pour une mission de 3 mois également, un maçon VRD et un agent de production à Poisy. Et pour une mission intérim de 2 mois, un conducteur d'engin de chantier à Sillingy. Ces offres d'emploi s'adressent évidemment aussi bien aux hommes qu'aux femmes. Vous souhaitez en savoir plus? Retrouvez les références de ces postes sur la page emploi de la radio. De nombreuses autres opportunités d'emploi à retrouver également sur francetravail.fr.
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0: assistant administratif en CDI. Vous êtes passionné par l'IT et les réseaux, Communique, entreprise experte en services informatiques et télécommunications, recrute un technicien support système et réseau en CDI à Chavanot. Le groupement d'employeurs pour l'insertion et la qualification BTP Pays de Savoie et de l'Ain recherche un étancheur à Chavanot en contrat d'alternance de 18 mois, un maçon coffreur à Rumi en contrat d'alternance de 14 mois, un canalisateur à Rumi en contrat d'alternance de 16 mois. La pharmacie implantée à Vallières-sur-Fière vous propose un poste de pharmacien adjoint en CDI. La mairie de Lovani recrute un agent polyvalent des écoles en CDD de 12 mois à temps partiel. Rejoignez la menuiserie savoyarde Menton à Effis, Asmarigny-Saint-Marcel, qui recrute actuellement un technicien bureau d'études et un technico-commercial en CDI. TMBI France à La Biolle recrute un maçon avec expérience pour des chantiers sur la région en CDI. Hôtel Ibis Budget Annecy Poisy recherche un agent de maintenance hôtellerie en CDD de 6 mois. La SARL Navarro et Le Grand Bain, située à Sillingy, recrutent un technicien chauffagiste en CDI. Toujours à Sillingy, la SARL Cern Sanit Équipement Hydraulique recrute en CDI un plombier chauffagiste, un chargé d'affaires CVC, un dessinateur CVC et un électricien CVC. Adéco recherche, pour une mission intérim de 3 mois, un cariste à Rumi. Pour une mission de 3 mois également, un maçon VRD et un agent de production à Poisy. Et pour une mission intérim de 2 mois, un conducteur d'engin de chantier à Sillingy. Ces offres d'emploi s'adressent évidemment aussi bien aux hommes qu'aux femmes. Vous souhaitez en savoir plus? Retrouvez les références de ces postes sur la page emploi de la radio. De nombreuses autres opportunités d'emploi à retrouver également sur francetravail.fr.
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2: Salut à tous, et on commence tout de suite sur TF1 avec votre série Les Experts Las Vegas, avec 6 épisodes déconseillés au moins de 10 ans à partir de 21h10. Sur France 2, Le Canard à l'Orange, votre théâtre à 20h55. Sur France 3, votre série Alexandra et Léa avec 2 épisodes à 21h10. Sur M6, du football en direct, demi-finale de la Coupe du Monde, la France face à l'Espagne dès 20h50. Et allez les Bleus! Sur W9, les 20 chansons préférées des Français à 21h25. Sur TMC, 90 enquêtes avec 2 épisodes à 21h25 également. Sur TFX, votre film Rupture pour tous, déconseillé au moins de 10 ans à 21h10. Et pour finir, sur Gulli, votre film Les Rois de la Glisse 2 à 21h05. Et voilà, c'est tout pour ce soir. Passez une agréable soirée télévisée avec Radio Éphémère. Bien évidemment, moi je vous dis à demain pour vos prochains programmes télé.

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0: Bonjour, cette semaine dans ma sélection de films proposés au cinéma Les Lumières de la Villa Rumi, découvrez L'Odyssée, le dernier film d'action de Christopher Nolan avec Matt Damon, Tom Holland et Anne Hathaway. L'Odyssée est une épopée mythique tournée à travers le monde et qui suit le retour d'Ulysse vers Ithaque. Pour la première fois, la saga fondatrice d'Homère est portée sur les écrans de manière spectaculaire avec la toute dernière technologie IMAX.
1: Le royaume d'Ithaque attend d'avoir un roi.
2: Mon père va rentrer à la maison.
1: Tu pleurniches après un papa que t'as même pas connu. Car tu n'es qu'un petit morveux de bâtard.
3: Le roi d'Ithaque revient bientôt.
1: Pour accomplir sa vengeance.
2: Je peux monter sur le trône.
3: Ils ne céderont pas le pouvoir. Ni à toi, ni à Ulysse. S'ils rentraient, ils devraient tous les tuer. Et tu le devras.
4: Vous ne parlez pas de façon compréhensible, vous les dieux.
3: Qui ne comprend pas la souffrance? Le sang. Les dieux t'avaient prévenu.
4: Alors je défie les dieux.
0: Ensuite, toujours disponible cette semaine, découvrez Des Mignons et des Monstres, ou Toy Story 5, ou encore Vaiana, la légende du bout du monde, ou bien Supergirl, ou La comédie permis de détruire, ou encore La bataille de Gaulle, partie 1 et 2. Et voilà, c'est tout pour aujourd'hui. Tout de suite, retour à la musique sur Radio Éphémère, en FM dans l'Albanais et en AB+ sur le Grand Annecy.
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1: Pas de téléphone, pas d'électricité, pas de voiture. 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Quand on visite un château ou un musée, il y a toujours un moment où l'on essaie d'imaginer. La vie qu'il y avait ici avant nous, les personnes qui ont regardé par les mêmes fenêtres ou traversé les mêmes places. Au château de Montrottier, par exemple, il suffit d'apercevoir le donjon pour que l'imagination se mette en marche. On cherche les chevaliers, les oubliettes, les passages secrets, même où il n'y en a pas. Du côté du château de Clermont, c'est une autre époque qui prend vie. Sa cour Renaissance, son architecture étonnante et son histoire donnent parfois l'impression d'être dans un décor de cinéma. 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Là aussi, il suffit d'un peu d'imagination. Une balade dans les rues de la ville et l'on découvre ce qui se trouvait ici avant nous. Une visite guidée et l'on comprend pourquoi certains lieux portent encore leur nom aujourd'hui. Une balade comptée à la tombée de la nuit et Rumilly prend soudain une toute autre dimension. Quant aux plus jeunes, ils pourront même expérimenter le cyanotype ou participer à des ateliers créatifs inspirés de la nature. Comme quoi, l'histoire n'est pas toujours là où on l'attend. Finalement, la découverte du patrimoine a un talent assez rare. Cela nous rappelle que les endroits que l'on connaît déjà ont vécu 1000 vies avant la nôtre. Alors cet été, passez une herse, franchissez un pont-levis ou entrez dans un musée. Et surtout, imaginez. Rendez-vous la semaine prochaine.
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2: Bonjour à tous et on commence avec l'entreprise Porcheron Frères et Compagnie à Entrelac qui recherche son futur chef d'équipe électricien, bâtiment et tertiaire en CDI. À Grésy-sur-Aix, l'agence Aix-les-Bains Riviera des Alpes recherche pour renforcer ponctuellement son équipe un peintre en intérieur en CDD d'un mois. Storex recrute un menuisier storiste en CDI. La société Interex recherche un assistant administratif en CDI. Vous êtes passionné par l'IT et les réseaux, Communique, entreprise experte en services informatiques et télécommunications, recrute un technicien support système et réseau en CDI à Chavanot. Le groupement d'employeurs pour l'insertion et la qualification BTP Pays de Savoie et de l'Ain recherche un étancheur à Chavanot en contrat d'alternance de 18 mois, un maçon-coffreur à Remis en contrat d'alternance de 14 mois, un canalisateur à Remis en contrat d'alternance de 16 mois. La pharmacie implantée à Vallières-sur-Fière vous propose un poste de pharmacien adjoint en CDI. La mairie de Lovani recrute un agent polyvalent des écoles en CDD de 12 mois à temps partiel. Rejoignez la menuiserie savoyarde Menton AFIS à Marigny-Saint-Marcel qui recrute actuellement un technicien bureau d'études et un technico-commercial en CDI. TMBI France à La Biolle recrute un maçon avec expérience pour des chantiers sur la région en CDI. Hôtel Ibis Budget Annecy Poisy recherche un agent de maintenance hôtellerie en CDD de 6 mois. La SARL Navarro et Le Grand Bain, située à Sillingy, recrutent un technicien chauffagiste en CDI. Toujours à Sillingy, la SARL Cern Sanit Équipement Hydraulique recrute en CDI un plombier chauffagiste, un chargé d'affaires CVC, un dessinateur CVC et un électricien CVC. Adéco recherche, pour une mission intérim de 3 mois, un cariste à Rumilly. Pour une mission de 3 mois également, un maçon VRD et un agent de production à Poisy. Et pour une mission intérim de 2 mois, un conducteur d'engin de chantier à Sillingy. Ces offres d'emploi s'adressent évidemment aussi bien aux hommes qu'aux femmes. Vous souhaitez en savoir plus? Retrouvez les références de ces postes sur la page emploi de la radio. De nombreuses autres opportunités d'emploi à retrouver également sur francetravail.fr.
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2: Salut à tous, et on commence tout de suite sur TF1 avec votre série Les Experts Las Vegas, avec 6 épisodes déconseillés au moins de 10 ans à partir de 21h10. Sur France 2, Le Canard à l'Orange, votre théâtre à 20h55. Sur France 3, votre série Alexandra et Léa avec 2 épisodes à 21h10. Sur M6, du football en direct, demi-finale de la Coupe du Monde, la France face à l'Espagne dès 20h50. Et allez les Bleus! Sur W9, les 20 chansons préférées des Français à 21h25. Sur TMC, 90 enquêtes avec 2 épisodes à 21h25 également. Sur TFX, votre film Rupture pour tous, déconseillé au moins de 10 ans à 21h10. Et pour finir, sur Gulli, votre film Les Rois de la Glisse 2 à 21h05. Et voilà, c'est tout pour ce soir. Passez une agréable soirée télévisée avec Radio Éphémère. Bien évidemment, moi je vous dis à demain pour vos prochains programmes télé.

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1: Avec France Travail Séno.
2: Bonjour à tous et on commence avec l'entreprise Porcheron Frères et Compagnie à Entrelac qui recherche son futur chef d'équipe électricien, bâtiment et tertiaire en CDI. À Grésy-sur-Aix, l'agence Aix-les-Bains Riviera des Alpes recherche pour renforcer ponctuellement son équipe un peintre en intérieur en CDD d'un mois. Storex recrute un menuisier storiste en CDI. La société Interex recherche un assistant administratif en CDI. Vous êtes passionné par l'IT et les réseaux, Communique, entreprise experte en services informatiques et télécommunications, recrute un technicien support système et réseau en CDI à Chavanneau. Le groupement d'employeurs pour l'insertion et la qualification BTP Pays de Savoie et de l'Ain recherche un étancheur à Chavanneau en contrat d'alternance de 18 mois, un maçon-coffreur à Remis en contrat d'alternance de 14 mois, un canalisateur à Remis en contrat d'alternance de 16 mois. La pharmacie implantée à Vallières-sur-Fière vous propose un poste de pharmacien adjoint en CDI. La mairie de Lovanie recrute un agent polyvalent des écoles en CDD de 12 mois à temps partiel. Rejoignez la menuiserie savoyarde Menton à Effis, Asmarigny-Saint-Marcel, qui recrute actuellement un technicien bureau d'études et un technico-commercial en CDI. TMBI France à La Biolle recrute un maçon avec expérience pour des chantiers sur la région en CDI. Hôtel Ibis Budget Annecy-Poisy recherche un agent de maintenance hôtellerie en CDD de 6 mois. La SARL Navarro et Le Grand Bain, située à Sillingy, recrutent un technicien chauffagiste en CDI. Toujours à Sillingy, la SARL Cern Sanit Équipement Hydraulique recrute en CDI un plombier chauffagiste, un chargé d'affaires CVC, un dessinateur CVC et un électricien CVC. Adéco recherche, pour une mission intérim de 3 mois, un cariste à Rumilly. Pour une mission de 3 mois également, un maçon VRD et un agent de production à Poisy. Et pour une mission intérim de 2 mois, un conducteur d'engin de chantier à Sillingy. Ces offres d'emploi s'adressent évidemment aussi bien aux hommes qu'aux femmes. Vous souhaitez en savoir plus? Retrouvez les références de ces postes sur la page emploi de la radio. De nombreuses autres opportunités d'emploi à retrouver également sur francetravail.fr.
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